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0: fodeu, hein? Thalita Mel.
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1: Juste essentiel, par Jennifer. Une femme, une maman, une soignante, soucieuse de s'occuper des patients. Après avoir cheminé vers un éveil spirituel, elle a compris qu'elle devait continuer à aider les gens, mais de manière différente. Elle a donc une nouvelle mission, celle d'apporter du mieux-être physique, psychique et émotionnel, que ce soit par des massages traditionnels ou plus en profondeur par soins énergétiques. Elle vous accueille dans une pièce dédiée à des soins, dans une atmosphère douce, rassurante et chaleureuse, avec sa table de massage, ses plaids, ses huiles, ses ressentis, sa discrétion, son écoute, son respect de la pudeur, son attention et sa bienveillance. Elle propose des formations aux personnes qui souhaitent évoluer aussi dans ce domaine. Elle organise également 2 salons bien-être par an pour faire découvrir des thérapeutes du bien-être et artisans locaux au public. Parce que prendre soin de soi est juste essentiel.
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1: Juste essentiel, par Jennifer. Une femme, une maman, une soignante, soucieuse de s'occuper des patients. Après avoir cheminé vers un éveil spirituel, elle a compris qu'elle devait continuer à aider les gens, mais de manière différente. Elle a donc une nouvelle mission, celle d'apporter du mieux-être physique, psychique et émotionnel, que ce soit par des massages traditionnels ou plus en profondeur par soins énergétiques. Elle vous accueille dans une pièce dédiée à des soins, dans une atmosphère douce, rassurante et chaleureuse, avec sa table de massage, ses plaides, ses huiles, ses ressentis, sa discrétion, son écoute, son respect de la pudeur, son attention et sa bienveillance. Elle propose des formations aux personnes qui souhaitent évoluer aussi dans ce domaine. Elle organise également 2 salons bien-être par an pour faire découvrir des thérapeutes du bien-être et artisans locaux au public. Parce que prendre soin de soi est juste essentiel.
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1: Juste essentiel, par Jennifer. Une femme, une maman, une soignante, soucieuse de s'occuper des patients. Après avoir cheminé vers un éveil spirituel, elle a compris qu'elle devait continuer à aider les gens, mais de manière différente. Elle a donc une nouvelle mission, celle d'apporter du mieux-être physique, psychique et émotionnel, que ce soit par des massages traditionnels ou plus en profondeur par soins énergétiques. Elle vous accueille dans une pièce dédiée à des soins, dans une atmosphère douce, rassurante et chaleureuse, avec sa table de massage, ses plaids, ses huiles, ses ressentis, sa discrétion, son écoute, son respect de la pudeur, son attention et sa bienveillance. Elle propose des formations aux personnes qui souhaitent évoluer aussi dans ce domaine. Elle organise également 2 salons bien-être par an pour faire découvrir des thérapeutes du bien-être et artisans locaux au public. Parce que prendre soin de soi est juste essentiel.
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2: Tiens, y'a bien.

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1: 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Josiane Meyer est une conférencière et journaliste réputée en Suisse et en France, particulièrement engagée dans les domaines de la gestion du stress, du développement personnel et de la communication. Le bien-être, où elle partage ses expertises avec un large public. Ses interventions se caractérisent par un mélange de conseils pratiques et de stratégies pédagogiques, visant à aider les individus à mieux gérer leurs émotions et à améliorer leur quotidien, tant sur le plan personnel que professionnel. D'ailleurs, ses podcasts passent sur RCU. Ses conférences tout style, ludiques et dynamiques, attirent des publics variés, allant des professionnels en quête de performance à des particuliers désireux de trouver plus de sérénité dans leur vie quotidienne. Bienvenue sur Résonance.
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1: Juste essentiel, par Jennifer. Une femme, une maman, une soignante, soucieuse de s'occuper des patients. Après avoir cheminé vers un éveil spirituel, elle a compris qu'elle devait continuer à aider les gens, mais de manière différente. Elle a donc une nouvelle mission, celle d'apporter du mieux-être physique, psychique et émotionnel, que ce soit par des massages traditionnels ou plus en profondeur par soins énergétiques. Elle vous accueille dans une pièce dédiée à des soins, dans une atmosphère douce, rassurante et chaleureuse, avec sa table de massage, ses plaids, ses huiles, ses ressentis, sa discrétion, son écoute, son respect de la pudeur, son attention et sa bienveillance. Elle propose des formations aux personnes qui souhaitent évoluer aussi dans ce domaine. Elle organise également 2 salons bien-être par an pour faire découvrir des thérapeutes du bien-être et artisans locaux au public. Parce que prendre soin de soi est juste essentiel. 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

0: 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Josiane Meyer est une conférencière et journaliste réputée en Suisse et en France, particulièrement engagée dans les domaines de la gestion du stress, du développement personnel et de la communication. Le bien-être, où elle partage ses expertises avec un large public. Ses interventions se caractérisent par un mélange de conseils pratiques et de stratégies pédagogiques, visant à aider les individus à mieux gérer leurs émotions et à améliorer leur quotidien, tant sur le plan personnel que professionnel. D'ailleurs, ses podcasts passent sur RCU. Ses conférences tout style, ludiques et dynamiques, attirent des publics variés, allant des professionnels en quête de performance à des particuliers désireux de trouver plus de sérénité dans leur vie quotidienne. Bienvenue sur Résonance.
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0: 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Josiane Meyer est une conférencière et journaliste réputée en Suisse et en France, particulièrement engagée dans les domaines de la gestion du stress, du développement personnel et de la communication. Le bien-être, où elle partage ses expertises avec un large public. Ses interventions se caractérisent par un mélange de conseils pratiques et de stratégies pédagogiques, visant à aider les individus à mieux gérer leurs émotions et à améliorer leur quotidien, tant sur le plan personnel que professionnel. D'ailleurs, ses podcasts passent sur RCU. Ses conférences tout style, ludiques et dynamiques, attirent des publics variés, allant des professionnels en quête de performance à des particuliers désireux de trouver plus de sérénité dans leur vie quotidienne. Bienvenue sur Résonance.
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2: Juste essentiel, par Jennifer. Une femme, une maman, une soignante, soucieuse de s'occuper des patients. Après avoir cheminé vers un éveil spirituel, elle a compris qu'elle devait continuer à aider les gens, mais de manière différente. Elle a donc une nouvelle mission, celle d'apporter du mieux-être physique, psychique et émotionnel, que ce soit par des massages traditionnels ou plus en profondeur par soins énergétiques. Elle vous accueille dans une pièce dédiée à des soins, dans une atmosphère douce, rassurante et chaleureuse, avec sa table de massage, ses plaids, ses huiles, ses ressentis, sa discrétion, son écoute, son respect de la pudeur, son attention et sa bienveillance. Elle propose des formations aux personnes qui souhaitent évoluer aussi dans ce domaine. Elle organise également 2 salons bien-être par an pour faire découvrir des thérapeutes du bien-être et artisans locaux au public. Parce que prendre soin de soi est juste essentiel.
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1: 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Josiane Meyer est une conférencière et journaliste réputée en Suisse et en France, particulièrement engagée dans les domaines de la gestion du stress, du développement personnel et de la communication. Le bien-être, où elle partage ses expertises avec un large public. Ses interventions se caractérisent par un mélange de conseils pratiques et de stratégies pédagogiques, visant à aider les individus à mieux gérer leurs émotions et à améliorer leur quotidien, tant sur le plan personnel que professionnel. D'ailleurs, ses podcasts passent sur RCU. Ses conférences tout style, ludiques et dynamiques, attirent des publics variés, allant des professionnels en quête de performance à des particuliers désireux de trouver plus de sérénité dans leur vie quotidienne. Bienvenue sur Résonance.

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0: 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Juste essentiel, par Jennifer. Une femme, une maman, une soignante, soucieuse de s'occuper des patients. Après avoir cheminé vers un éveil spirituel, elle a compris qu'elle devait continuer à aider les gens, mais de manière différente. Elle a donc une nouvelle mission, celle d'apporter du mieux-être physique, psychique et émotionnel, que ce soit par des massages traditionnels ou plus en profondeur par soins énergétiques. Elle vous accueille dans une pièce dédiée à des soins, dans une atmosphère douce, rassurante et chaleureuse, avec sa table de massage, ses plaids, ses huiles, ses ressentis, sa discrétion, son écoute, son respect de la pudeur, son attention et sa bienveillance. Elle propose des formations aux personnes qui souhaitent évoluer aussi dans ce domaine. Elle organise également 2 salons bien-être par an pour faire découvrir des thérapeutes du bien-être et artisans locaux au public. Parce que prendre soin de soi est juste essentiel.
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0: 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Juste Essentiel, par Jennifer. Une femme, une maman, une soignante, soucieuse de s'occuper des patients. Après avoir cheminé vers un éveil spirituel, elle a compris qu'elle devait continuer à aider les gens, mais de manière différente. Elle a donc une nouvelle mission, celle d'apporter du mieux-être physique, psychique et émotionnel, que ce soit par des massages traditionnels ou plus en profondeur par soins énergétiques. Elle vous accueille dans une pièce dédiée à des soins, dans une atmosphère douce, rassurante et chaleureuse, avec sa table de massage, ses plaids, ses huiles, ses ressentis, sa discrétion, son écoute, son respect de la pudeur, son attention et sa bienveillance. Elle propose des formations aux personnes qui souhaitent évoluer aussi dans ce domaine. Elle organise également 2 salons bien-être par an pour faire découvrir des thérapeutes du bien-être et artisans locaux au public. Parce que prendre soin de soi est juste essentiel.
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0: 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Juste essentiel par Jennifer. Une femme, une maman, une soignante, soucieuse de s'occuper des patients. Après avoir cheminé vers un éveil spirituel, elle a compris qu'elle devait continuer à aider les gens, mais de manière différente. Elle a donc une nouvelle mission, celle d'apporter du mieux-être physique, psychique et émotionnel, que ce soit par des massages traditionnels ou plus en profondeur par soins énergétiques. Elle vous accueille dans une pièce dédiée à des soins, dans une atmosphère douce, rassurante et chaleureuse, avec sa table de massage, ses plaids, ses huiles, ses ressentis, sa discrétion, son écoute, son respect de la pudeur, son attention et sa bienveillance. Elle propose des formations aux personnes qui souhaitent évoluer aussi dans ce domaine. Elle organise également 2 salons bien-être par an pour faire découvrir des thérapeutes du bien-être et artisans locaux au public. Parce que prendre soin de soi est juste essentiel.
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Juste essentiel, par Jennifer. Une femme, une maman, une soignante, soucieuse de s'occuper des patients. Après avoir cheminé vers un éveil spirituel, elle a compris qu'elle devait continuer à aider les gens, mais de manière différente. Elle a donc une nouvelle mission, celle d'apporter du mieux-être physique, psychique et émotionnel, que ce soit par des massages traditionnels ou plus en profondeur par soins énergétiques. Elle vous accueille dans une pièce dédiée à des soins, dans une atmosphère douce, rassurante et chaleureuse, avec sa table de massage, ses plaids, ses huiles, ses ressentis, sa discrétion, son écoute, son respect de la pudeur, son attention et sa bienveillance. Elle propose des formations aux personnes qui souhaitent évoluer aussi dans ce domaine. Elle organise également 2 salons bien-être par an pour faire découvrir des thérapeutes du bien-être et artisans locaux au public. Parce que prendre soin de soi est juste essentiel. 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

0: 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Juste Essentiel, par Jennifer. Une femme, une maman, une soignante, soucieuse de s'occuper des patients. Après avoir cheminé vers un éveil spirituel, elle a compris qu'elle devait continuer à aider les gens, mais de manière différente. Elle a donc une nouvelle mission, celle d'apporter du mieux-être physique, psychique et émotionnel, que ce soit par des massages traditionnels ou plus en profondeur par soins énergétiques. Elle vous accueille dans une pièce dédiée à des soins, dans une atmosphère douce, rassurante et chaleureuse, avec sa table de massage, ses plaids, ses huiles, ses ressentis, sa discrétion, son écoute, son respect de la pudeur, son attention et sa bienveillance. Elle propose des formations aux personnes qui souhaitent évoluer aussi dans ce domaine. Elle organise également 2 salons bien-être par an pour faire découvrir des thérapeutes du bien-être et artisans locaux au public. Parce que prendre soin de soi est juste essentiel.
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1: Juste essentiel, par Jennifer. Une femme, une maman, une soignante, soucieuse de s'occuper des patients. Après avoir cheminé vers un éveil spirituel, elle a compris qu'elle devait continuer à aider les gens, mais de manière différente. Elle a donc une nouvelle mission, celle d'apporter du mieux-être physique, psychique et émotionnel, que ce soit par des massages traditionnels ou plus en profondeur par soins énergétiques. Elle vous accueille dans une pièce dédiée à des soins, dans une atmosphère douce, rassurante et chaleureuse, avec sa table de massage, ses plaids, ses huiles, ses ressentis, sa discrétion, son écoute, son respect de la pudeur, son attention et sa bienveillance. Elle propose des formations aux personnes qui souhaitent évoluer aussi dans ce domaine. Elle organise également 2 salons bien-être par an pour faire découvrir des thérapeutes du bien-être et artisans locaux au public. Parce que prendre soin de soi est juste essentiel. 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

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Juste essentiel par Jennifer. Une femme, une maman, une soignante, soucieuse de s'occuper des patients. Après avoir cheminé vers un éveil spirituel, elle a compris qu'elle devait continuer à aider les gens, mais de manière différente. Elle a donc une nouvelle mission, celle d'apporter du mieux-être physique, psychique et émotionnel, que ce soit par des massages traditionnels ou plus en profondeur par soins énergétiques. Elle vous accueille dans une pièce dédiée à des soins, dans une atmosphère douce, rassurante et chaleureuse, avec sa table de massage, ses plaids, ses huiles, ses ressentis, sa discrétion, son écoute, son respect de la pudeur, son attention et sa bienveillance. Elle propose des formations aux personnes qui souhaitent évoluer aussi dans ce domaine. Elle organise également 2 salons bien-être par an pour faire découvrir des thérapeutes du bien-être et artisans locaux au public. Parce que prendre soin de soi est juste essentiel. 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
1: Juste essentiel, par Jennifer. Une femme, une maman, une soignante, soucieuse de s'occuper des patients. Après avoir cheminé vers un éveil spirituel, elle a compris qu'elle devait continuer à aider les gens, mais de manière différente. Elle a donc une nouvelle mission, celle d'apporter du mieux-être physique, psychique et émotionnel, que ce soit par des massages traditionnels ou plus en profondeur par soins énergétiques. Elle vous accueille dans une pièce dédiée à des soins, dans une atmosphère douce, rassurante et chaleureuse, avec sa table de massage, ses plaids, ses huiles, ses ressentis, sa discrétion, son écoute, son respect de la pudeur, son attention et sa bienveillance. Elle propose des formations aux personnes qui souhaitent évoluer aussi dans ce domaine. Elle organise également 2 salons bien-être par an pour faire découvrir des thérapeutes du bien-être et artisans locaux au public. Parce que prendre soin de soi est juste essentiel. 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
1: Juste Essentiel, par Jennifer. Une femme, une maman, une soignante, soucieuse de s'occuper des patients. Après avoir cheminé vers un éveil spirituel, elle a compris qu'elle devait continuer à aider les gens, mais de manière différente. Elle a donc une nouvelle mission, celle d'apporter du mieux-être physique, psychique et émotionnel, que ce soit par des massages traditionnels ou plus en profondeur par soins énergétiques. Elle vous accueille dans une pièce dédiée à des soins, dans une atmosphère douce, rassurante et chaleureuse, avec sa table de massage, ses plaides, ses huiles, ses ressentis, sa discrétion, son écoute, son respect de la pudeur, son attention et sa bienveillance. Elle propose des formations aux personnes qui souhaitent évoluer aussi dans ce domaine. Elle organise également 2 salons bien-être par an pour faire découvrir des thérapeutes du bien-être et artisans locaux au public. Parce que prendre soin de soi est juste essentiel.
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1: Juste Essentiel, par Jennifer. Une femme, une maman, une soignante, soucieuse de s'occuper des patients. Après avoir cheminé vers un éveil spirituel, elle a compris qu'elle devait continuer à aider les gens, mais de manière différente. Elle a donc une nouvelle mission, celle d'apporter du mieux-être physique, psychique et émotionnel, que ce soit par des massages traditionnels ou plus en profondeur par soins énergétiques. Elle vous accueille dans une pièce dédiée à des soins, dans une atmosphère douce, rassurante et chaleureuse, avec sa table de massage, ses plaids, ses huiles, ses ressentis, sa discrétion, son écoute, son respect de la pudeur, son attention et sa bienveillance. Elle propose des formations aux personnes qui souhaitent évoluer aussi dans ce domaine. Elle organise également 2 salons bien-être par an pour faire découvrir des thérapeutes du bien-être et artisans locaux au public. Parce que prendre soin de soi est juste essentiel. 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

0: particuliers désireux de trouver plus de sérénité dans leur vie quotidienne. 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
1: Juste essentiel, par Jennifer. Une femme, une maman, une soignante, soucieuse de s'occuper des patients. Après avoir cheminé vers un éveil spirituel, elle a compris qu'elle devait continuer à aider les gens, mais de manière différente. Elle a donc une nouvelle mission, celle d'apporter du mieux-être physique, psychique et émotionnel, que ce soit par des massages traditionnels ou plus en profondeur par soins énergétiques. Elle vous accueille dans une pièce dédiée à des soins, dans une atmosphère douce, rassurante et chaleureuse, avec sa table de massage, ses plaides, ses huiles, ses ressentis, sa discrétion, son écoute, son respect de la pudeur, son attention et sa bienveillance. Elle propose des formations aux personnes qui souhaitent évoluer aussi dans ce domaine. Elle organise également 2 salons bien-être par an pour faire découvrir des thérapeutes du bien-être et artisans locaux au public. Parce que prendre soin de soi est juste essentiel.
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1: Juste Essentiel, par Jennifer. Une femme, une maman, une soignante, soucieuse de s'occuper des patients. Après avoir cheminé vers un éveil spirituel, elle a compris qu'elle devait continuer à aider les gens, mais de manière différente. Elle a donc une nouvelle mission, celle d'apporter du mieux-être physique, psychique et émotionnel, que ce soit par des massages traditionnels ou plus en profondeur par soins énergétiques. Elle vous accueille dans une pièce dédiée à des soins, dans une atmosphère douce, rassurante et chaleureuse, avec sa table de massage, ses plaids, ses huiles, ses ressentis, sa discrétion, son écoute, son respect de la pudeur, son attention et sa bienveillance. Elle propose des formations aux personnes qui souhaitent évoluer aussi dans ce domaine. Elle organise également 2 salons bien-être par an pour faire découvrir des thérapeutes du bien-être et artisans locaux au public. Parce que prendre soin de soi est juste essentiel.
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